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3: Moose weather.
4: It'll be cloudy and breezy tonight. 40% chance of showers or drizzle down to 15. Cloudy Thursday, chance of showers reaching 19. A mix of sun and cloud on Friday with a high of 17.
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